Celui qui, ses hôtes partis, souhaite en avoir d'autres, sera un hôte bienvenu chez les dieux.

Ceux qui ne pratiquent pas l'hospitalité et ne s'en assurent pas le bienfait finiront par se dire « Nous avons peiné pour conserver nos biens, mais nous sommes maintenant sans ressources. »

L'inhospitalité des riches, c'est l'indigence au milieu de l'abondance. Elle est l'apanage des sots.

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